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0: La mort me retirera pas de la tête que le boulot, c'est une habitude. T'as la preuve. Ils l'ont bien prise, eux.
1: C'est comme si tu disais que la vérole est une habitude sous prétexte qu'il y en a qui l'attrapent.
0: Non. Oh, je te cause boulot, tu prends pour maladie, tu comprends? Par ça, t'es de bonne foi.
1: Permets-moi de te dire que si moi je suis de mauvaise foi, quand toi tu viens défendre le boulot, t'envoies un peu loin le paradoxe.
0: Je préfère pas te répondre. Tu me fatigues.
1: C'est le mot paradoxe qui t'emmerde. Parce que tu sais pas ce que ça veut dire, là-bas, la vérité.
0: T'as qu'est-ce que t'as à me regarder comme ça?
1: Du rouge dès le matin, je sais pas comment que tu peux supporter ça.
0: Tiens, t'as peut-être pensé que t'as la grenadine, toi.
1: Au muscadet, monsieur.
0: Il n'y en a plus de vrai.
1: Good. Alors.
0: Où tu trouves?
1: Chez Baladin, rue de la Clé, 160 balles.
0: Oh bah, c'est rien, c'est connerie. Ça y est, il va encore flotter. Ah, il y avait longtemps. Au moins, sont à l'abri là-bas.
1: Bah, qu'est-ce que t'attends pour faire comme eux, pour t'abriter? T'as qu'à acheter les quotidiens du soir, c'est plein de demandes. Offre d'emploi, qu'ils appellent ça, leur piège à bagnard. C'est une bonne lecture.
0: Où tu vas?
1: Dormir. Je finirai de déjeuner.

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Vous mangez vos ennemis pour être plus fort? Non. On les mangeait pour le goût. Rien à voir avec la force. C'est comme la pêche. Pourquoi vous pêchez du poisson? Pour manger. Parce que vous trouvez ça bon. C'est pareil avec les gens.

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4: L'Agence internationale de l'énergie estime qu'une interaction avec une IA comme ChatGPT pourrait consommer 10 fois plus de courant qu'une recherche Google classique. Dit autrement, si toutes les recherches Google, 9 milliards par jour, passaient par ChatGPT, la consommation électrique mondiale augmenterait de 10 à 30 TWh annuellement, soit la consommation annuelle de l'Irlande.
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Entre nous, vous pouvez m'expliquer pourquoi il faut que l'État, c'est-à-dire nous, pourquoi faut-il donner de l'argent public aux banques privées en faillite? Et pourquoi faut-il, en même temps, baisser les salaires, réduire les emplois, augmenter les impôts, fermer des entreprises de plus en plus nombreuses? Ces images-là datent des années 30, il y a 80 ans. Et aujourd'hui, on entend la même chose.

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1: Tu vois, il y a un barème quand tu laisses un corps, c'est-à-dire tu fais trois fois son poids, normalement un homme moyen comme cette Big Six, c'est trois fois son poids. Mais sinon, par exemple, ça change, hein. Tu as pour les enfants ou pour les nains, ça change. Pour un enfant, c'est... il est plus léger, un enfant, hein. C'est deux fois son poids, c'est quatre fois son poids. Comment ? Non, non, parfois, par exemple, pour les nains, c'est une fois son poids, c'est beaucoup plus lourd, hein. Les os sont beaucoup plus lourds chez un nain, donc c'est une fois le poids. Une vieille dame, par exemple, ou un vieil homme, cinq fois le poids. Les os sont poreux.
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0: Vous savez que les Anglais, ils expulsent 4500 personnes par an. 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

0: roue pèse 125 kg et peut théoriquement neutraliser un individu. Elle est dotée d'un système de reconnaissance faciale et d'un canon affilé. Une arme surprenante, les Chinois comptent l'équiper de gaz lacrymogène. Le robot est aujourd'hui télécommandé. À terme, il sera autonome.
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0: Nous, on les nomme, les choses. Il dit, the son,
1: le fils.
0: Son of a bitch, oui. Ça veut dire un fils de pute.
1: Oui, fils de ch... Oui,
0: c'est pas fils de chien.
1: Non, mais ça veut... Non, c'est pas fils de chienne non plus,
0: non,
1: si vous
0: non.
1: voulez. C'est fils, effectivement.
0: C'est fils de pute.
1: La meilleure traduction, effectivement, c'est fils de pute.
0: Voilà, ben faut le dire, parce que ça...

0: raison pour l'interdire, mais c'est vrai.
1: Non, mais c'est possible, c'est pour ça que je vous dis, je pense que là, on est... 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
1: 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ACAB. Hashtag ACAB. Qu'est-ce que ça veut dire, hashtag ACAB? 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
2: Voilà ce qui se dit en France dans des chansons de rap.
3: Comme Nelson Montfort. 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

0: Ne nous faisons pas d'illusions. 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
2: Joe Biden ne cache pas son inquiétude. Le président américain alerte sur le risque d'une apocalypse nucléaire.
3: Afin de protéger la Russie et notre peuple, nous utiliserons certainement tous les moyens à notre disposition. Ce n'est pas du bluff.
4: Que Christophe de Chavannes a été condamné en son absence hier à 1200 euros d'amende, à l'annulation de son permis de conduire et à la saisie de sa Porsche. C'était devant le tribunal correctionnel de Moulins. Il a été condamné pour conduite sous l'emprise de stupéfiants en récidive.
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0: Je veux dire, ça fait mal.
1: Ben oui, mais si je l'arrête pas, c'est lui qui m'envoie à l'hôpital. C'est moi qui l'envoie à l'hôpital. Ça me faisait vraiment de la peine de le faire. Je vais vous dire une chose, puis c'est vrai.
0: Je crois que vous allez à l'hôpital, je crois que de temps en temps, il peut vous arriver des choses très désagréables.
1: Bon, je vais vous dire une chose.
0: De haut. Mais je ne peux pas croire que des gens que vous appréciez, vous faites de la lutte, vous faites des exercices ensemble tous les soirs avant vos combats. Je ne peux quand même pas croire, M. Ferré, que vous vous battez pour vrai, pour vraiment vous envoyer à l'hôpital.
1: OK, ben, faites venir Don Leo Janadan ici, il va vous le dire. Ce soir-là, je l'ai envoyé à l'hôpital, il reste à l'hôpital pendant 7 mois.
0: Vous mettez de votre côté.
1: Il reste à l'hôpital pendant 7 mois, puis après ça, il a marché avec des béquilles pendant 5 mois. Là, maintenant, il commence à remarcher. On l'a fait venir l'année passée pour faire un arbitre spécial.
0: Est-ce que vous regrettez ce que vous lui avez fait, là?
1: Ben, je regrette pas, c'est lui qui nous l'a demandé.
0: Pas certainement pas vous envoyer à l'hôpital. Il vous a demandé de lui...
1: Ben, il voulait savoir qu'est-ce que j'avais dans le ventre. Je pouvais rien faire d'autre. Si c'était pas moi qui l'ai envoyé à l'hôpital, c'est lui qui m'a envoyé à l'hôpital.
0: Oui, mais enfin, vous êtes tellement fort, vous êtes tellement puissant que vous pouvez finalement envoyer à l'hôpital n'importe qui.
1: Ah oui?
2: Crazy motherfuckers!

0: On m'a dit de chanter comme si je devais mourir demain.
1: Mourir demain.
0: J'ai préféré rapper comme si j'étais déjà mort hier.
1: Déjà mort hier.
0: On m'a dit de chanter comme si je devais mourir demain.

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1: Nous nous rendons maintenant du côté de Toulouse. Hier soir, un individu armé a fait irruption dans une salle de concert où se produisait le rappeur de... L'homme, âgé d'une trentaine d'années, aurait tiré plusieurs coups de feu en direction de l'artiste avant d'être interpellé puis maîtrisé par le service de sécurité. A immédiatement été transféré aux soins intensifs où il demeure toujours dans un état grave.

0: L'état de l'environnement en Europe n'est pas bon. C'est le constat alarmiste de l'Agence européenne spécialisée sur le sujet. Selon son rapport, 2/3 des sols sont dégradés. Le manque d'eau affecte déjà 1/3 de la population européenne. Et la biodiversité décline. À l'origine de cette situation, nos modes de production et de consommation qui ne sont pas durables.
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0: Ah bah oui, parce qu'au bout d'un moment, on va réussir à se foutre tout le monde à dos. À part Jeff Bezos, lui Jeff Bezos il est content. Mais les autres, les gens peuvent plus taffer, ils peuvent plus sortir. Le personnel hospitalier il est à bout, je t'en parle pas. Enfin bref, si tu veux mon avis, ça va encore finir dans une belle merde tout ça.
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0: en Master Flask.
1: Le bon Master, hein. T'as pas vu Batman? Vas-y, envoie, gros.
0: Ouais.

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1: Est-ce que vous, vous dramatisez le fait de fumer du cannabis, ou est-ce que vous dites c'est pas si grave, d'ailleurs peut-être en avez-vous déjà fumé?
2: Non, il y a, il y a une réalité.
1: Oui, bien sûr, ça va pas de soi.
2: Non, ça va pas de soi. Non. Enfin, vous savez, c'est une réalité très largement partagée dans notre pays.
3: Vous défendez le cannabis.
4: Non, c'est pas, si
5: c'est pas du tout ça. Ah, c'est pas du tout ça, Pascal. Vous
3: répression. 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Oui.
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0: trouve.
1: Sur quel point ?
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0: quoi?
1: J'ai tout acheté. Hein.
0: T'as tout acheté? Ouais. T'as acheté quoi?
1: 3 chicoines et 3 tabac.
0: En fait, 3 chicoines, 3 tabac, c'est excellent. Rajoute un billet au petit.
2: Oh, pourquoi?
0: Parce qu'il m'a serré la main.
1: Merci.
0: Ça trempe.

0: George B, vos frérots, les shooters.
1: C'est nous.
0: Big Force.

0: C'est 42, c'est qui mes 42?
1: Moi. Là, il faut en faire. Il y a quoi là?
0: Ouais.
1: Je viens de faire moi aussi.
0: Oh, ça c'est pour le petit du texte seulement.
1: Oh, toi aussi, Crémy.
0: C'est que pour le petit du texte.
1: Oh,
0: 42,5.
2: C'est Kassa. Kassa.
3: Kassa.
2: Ouais, Kassa.
1: Hein?
2: Par la paire.
1: Oh, oh, elle est
2: là, oh,
1: elle, ah, elle est énervée. Tu vois l'autre côté?
3: Énervée là.
1: Oh, ouais, elle est énervée.
3: C'est le Mali.
1: Venez, venez. Elle est belle. Toi, tu mets avec un beau survêtement là.
2: Moi,
1: Crémy, moi, je suis une paire, mon ref.
0: Non, pas toi, Cédric, t'es trop grand.

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nous rendons maintenant du côté de Toulouse. Hier soir, un individu armé a fait irruption dans une salle de concert où se produisait le rappeur de... L'homme, âgé d'une trentaine d'années, aurait tiré plusieurs coups de feu en direction de l'artiste avant d'être interpellé puis maîtrisé par le service de sécurité. A immédiatement été transféré aux soins intensifs où il demeure toujours dans un état grave.

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10h30. 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Enginico.

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14h03. Enfin mon rendez-vous Pôle emploi. Je lui dis, madame, vous êtes en retard. Elle me dit, ne vous inquiétez pas, ce ne sera pas long, je vous prie de bien vouloir vous asseoir. 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

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Puis je vais le rattraper par sa petite mimine potelée et je vais l'amener faire un tour avec moi. Ouais, je vais l'amener nourrir les poissons. Alors, tu trouves que je travaille pas assez bien, là? Hein? Je n'ai pas assez d'ardeur au travail, là? Hein? Tiens! Prends ça.

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1: 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Il n'y a pas de violence qu'avec des armes. 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
5: Sur le cours de bourse, depuis le début de l'année, des principaux fabricants d'armes européens.
6: Ah oui,
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6: des bons, impressionnant, ouais.
5: Plus 84%, Dassault Aviation, plus 52%, mais les Allemands aussi. Rheinmetall, on est à quasiment plus 100% pour les deux. Saab, 61%. Les Italiens, les Britanniques.
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0: Et bienvenue dans l'émission, moi c'est Surchaud sur Radio Booster 89.1 tous les lundis 14h-15h. Aujourd'hui un invité de Kemar, un invité de marque, monsieur Kiyo Itachi, le beatmaker masqué est avec nous. Ça va mon gars ou quoi?
1: Ça va, tranquille et toi?
0: Ouais, on vient te solliciter aujourd'hui pour que tu nous parles un peu de Solide, un album très solide qui porte bien son nom, qui vient de sortir. Mais avant ça, il y a un background, comme certains disent, il y a un parcours. On va démarrer un petit peu. Ce que j'aime bien savoir, moi, c'est comment tu te mets au hip-hop, si c'est direct par le peura, et dans ce cas-là, si c'est le beatmaking ou le rap-rap, ou s'il y a un petit passage de graffeur, un petit passage de breaker au tout début.
1: Non, en fait, je faisais du basket et c'est venu avec le basketball.
0: À écouter du son carry et tout pendant les matchs.
1: Ouais, ça a commencé comme ça avec le Wu-Tang, Mobb Deep, Tribe Called Quest, le Bootcamp.
0: T'as quoi? T'as quel âge à l'époque? T'as 13-14 ans?
1: Non, 15. C'était en 95. Okay.
0: Et toi, avant ça, quand t'es genre plus de jeu et tout, t'as des souvenirs d'ambiance musicale autre que hip-hop autour de toi, mais tu sais que qui te font kiffer quand même, quoi.
1: Oui, oui, il y avait du Bob Marley, du Michael Jackson, beaucoup, Prince.
0: Yes.
1: Beaucoup de musique des années 80, de la variété, Francis Cabrel, tout ça, tu vois. Musique des Antilles aussi.
0: T'étais déjà plus sur, je sais pas comment dire, sur les voix, les trucs comme ça, où t'avais déjà capté un peu cet univers, la composition d'une instru derrière, tu vois, les vibes, les certains cuivres, certaines grattes, certains trucs comme ça. T'avais déjà l'oreille à ça ou c'est venu après avec le rap, ça?
1: Non, c'est venu après, mais j'aimais bien écouter la musique. J'étais souvent près de la chaîne. Dès que j'allais chez de la famille, je regardais les CD qu'ils avaient. Et quand je m'ennuyais, je demandais si je pouvais m'isoler ou qu'on pouvait me passer un casque pour écouter les nouveautés. J'avais une tante, enfin j'ai une tante qui à l'époque, même deux, qui achetait les 45 tours du top 50, tu sais, tous les trucs qui sortaient. Donc ma sœur et moi, on était à la page, entre guillemets, de ce qui passait en France. Mais j'étais trop jeune pour connaître les Radio Nova, tous ces trucs-là, tu vois.
0: Ouais, toi, c'était plus un peu ce qui était, c'était le mainstream de l'époque, le top 50 et tout. Est-ce que dans là-dedans, t'as des souvenirs frappants, genre un truc de variété française, par exemple, si tu devais en citer un?
1: Il y avait un truc, Cyndi Lauper, c'était pas forcément de la variété française, mais il y avait Cyndi Lauper, il y avait tout ce qui est un peu dance, tu vois.
0: Yes.
1: S of Days, tous ces trucs-là. Il y avait Dr Alban, Adawel, des trucs comme ça, tu vois.
0: Mortel.
1: De souvenirs, tu vois. Mais en rap, c'était le premier truc, c'était Bouche de là, avec MC Solar.
0: Ça, c'était avant même le skatebar et tout ça, quoi.
1: Ouais, ouais, ouais, c'était en 90, un truc comme ça, 90 ou... Ouais, ouais, un truc comme ça. Hein. Ou 94, je m'en rappelle plus.
0: Quand tu te prends la vibe hip-hop, du coup, sur le playground et tout, est-ce que tu te dis il y a un bail à faire direct, ou c'est plutôt, je sais pas, bien longtemps après? Quand je dis bien longtemps après, quand on est jeune, ça passe vite, mais genre plutôt vers les 20 ans que tu vas t'y coller un peu, ou déjà 15-16 ans, quand tu te prends la vibe, tu te dis, ouais, putain, je sais pas qu'est-ce que je vais faire, mais je vais faire un bail là-dedans.
1: Ouais, non, j'écoutais comme ça, ça... C'est un plaisir d'acheter des disques, tu vois. Quand c'est arrivé, quand j'ai découvert ça, je pense que inconsciemment c'était générationnel, puisque le CD, je sais plus à quelle date ça arrivait, mais quand on achetait un album en CD, pour moi c'était la même sensation que quand t'achetais un jeu vidéo.
0: Ouais, c'était un vrai objet, quoi.
1: Oui, tu vois. Et en fait, quand j'ai connu ça, ben ça sortait en masse à partir, bon, avant, ce qui est 92, 93, 94, il y avait déjà des sorties. Mais 95, 96, c'était hallucinant tout ce qui sortait chaque mois, quoi.
0: Ouais, puis t'avais l'impression de découvrir vraiment un truc nouveau à chaque scud, quasiment, quoi.
1: Ouais, parce qu'il y avait les clips, ils étaient bien faits. Et t'avais un univers, t'avais des quartiers, si c'était le Queens, si c'était Staten Island. Ou Brooklyn ou autre, ou Bronx. Mais ou Los Angeles, tu vois, mais c'était particulier, j'aimais bien, ça allait vite. Parce que là, aujourd'hui, tu regardes, on est en 2022, mais on peut compter jusqu'en 2015, en 2012, c'est passé vite. Mais à l'époque, j'ai l'impression que 95, 96 à 2000, c'était loin. Tu vois, j'ai l'impression dans ma tête que c'était loin.
0: Tu vois, veux dire, même aussi au niveau de, ne serait-ce que musical, même on peut le dire ça plus large, mais au niveau musical, les projets se consommaient vachement plus lentement aussi. Du coup, t'avais un vrai objet déjà, quand tu disais, comme tu disais, quand t'avais le Scud et tout, t'avais un vrai travail à rechercher sur l'artiste parce que les choses étaient moins affichées comme ça publiquement et tout. Et du coup, tout paraissait un peu, tu vois, paraissait plus intéressant plus longtemps en fait à l'époque, c'est ça peut-être.
1: Oui.
0: On va s'écouter un petit son. On va s'écouter un petit son pour que les gens comprennent qui c'est qui est dans la maison, qui c'est qui est dans Moi C'est Sur Chaud aujourd'hui. Kyo Itachi, on va s'écouter un petit truc trouvé parmi les centaines, peut-être même les milliers de collabs qui sont sur Internet. Ça s'appelle No Prince. Allez, roulez dans Moi C'est Sur Chaud 89.1. Ah bah oui!

0: Gros son, monsieur Kiyo Itachi est dans la maison, le beatmaker préféré de ton beatmaker préféré. Ah bah oui, tu nous parlais des débuts un peu, quand tu te prends la vibe et tout, dans les années 2000, est-ce que tout ça, ça s'accélère un petit peu pour toi?
1: Oui, bien sûr, en fait, de 95 à 2000, on va dire, j'étais un auditeur.
0: Et est-ce que fait, tu serais pas, excuse-moi de te couper, tu serais pas ce qu'on appelle un digger?
1: Un petit peu, c'est venu après. Enfin, je l'étais de base, puisque t'es un digger à partir du moment où tu cherches.
0: Il n'y avait pas encore le terme à l'époque, mais t'étais déjà dans cette vague de collectionner des pièces, des œuvres d'artistes et tout, quoi.
1: Voilà, en fait, c'était même pas une collection, tu vois. T'appelles ça collection plus tard quand t'as pratiquement tous les disques que t'aimes. Mais ouais, diguer, puisqu'à la base, quand il y avait des sorties, des fois on cherchait dans les bacs des trucs qu'on avait loupés ou qu'on connaissait pas. Donc c'était déjà du digging. Mais ouais, ça s'est accéléré en 2000. Quand j'ai rencontré un pote là, c'était mon voisin de palier qui était proche de Kondo de la Clica. Et okay. En fait, il faisait des prods et il m'avait montré ce qu'était un sampler. MPC 2000 XL et du coup, je l'ai acheté par la suite.
0: Là, on est quoi, en 2000 là, à cette époque-là, là, quand t'achètes
1: ouais,
0: MPC
1: 2000, okay. Ouais.
0: Est-ce que tu gratouilles des textes, toi, à l'époque?
1: Ouais, je faisais les deux en même temps.
0: Est-ce qu'on peut en parler? Est-ce qu'on peut dire le blaze et tout?
1: Bien sûr.
0: C'est Coaster, c'est ça? Tu rappais sous le nom de Coaster?
1: Oui, voilà, ouais.
0: Et t'as sorti des projets sous ce blaze-là?
1: Ouais, j'en ai sorti deux et j'apparais sur deux projets aussi. Même D'accord. trois. Même à quatre, ouais, quatre.
0: À l'époque, le délire, c'était de te faire tes propres prods et de rapper dessus, ou c'était plus le rappeur qui avait pas de prod et du coup qui parce que c'était une autre époque pour trouver des propres prods perso et tout, et qui commence à composer pour le travail du rappeur, tu vois ce que je veux dire?
1: Oui, en fait non, c'était deux choses différentes, même si dans les projets que j'ai sortis, je rappe sur une seule prod à moi.
0: Ok.
1: Même deux, on va dire, parce que j'ai fait un refrain sur un... j'avais créé un groupe qui s'appelle Mauvais Vagabond.
0: D'accord. Un groupe de rappeurs.
1: Ouais, on était 5.
0: De chez toi, t'étais de Blanc-Ménil, c'est ça? C'est vers là-bas que vous faisiez ça?
1: Moi, j'étais de Blanc-Ménil, mais les autres, il y en avait de Bagneux, d'Antony.
0: Ok.
1: De Région Paris. Parisienne, quoi. Ouais.
0: Et Mauvais Vagabond,
1: ouais, c'était... Ouais, Région Parisienne. Et...
0: C'était avant
1: Siska, de... il était de Paris.
0: Avant 2000?
1: Non, c'était en 2007.
0: D'accord, ok. Donc c'est un peu les prémices, quand tu te mets à la MPC, c'est un peu un tout en fait. Tu te mets en même temps un peu à gratter, un peu un truc et un peu à monter
1: ouais,
0: un
1: les
0: truc.
1: Deux en même temps, ouais. Mais je faisais pas des prods pour rapper dessus. Quand je faisais des prods, je voulais produire comme ça, tu vois, faire des instrus comme ça. Et c'est venu par la suite de vouloir placer ou que les mecs ils rappent sur mes prods.
0: Ça veut dire qu'au tout début, quand tu crées tes premières prods, t'es même pas dans l'idée de... Je parle même au niveau de la conception, quand tu crées le morceau, de dire « Ah, il va y avoir un tel », même si c'est des trucs inatteignables et tout à l'époque. C'est plutôt même limite de la construction de prod qui s'écoute presque sans MC, je peux dire ça?
1: Ouais, je sais même pas, tu sais, je voulais être comme Madlib, comme Alchemist, yes. Comme Reza, comme le premier, tu vois.
0: Yes, carrément.
1: Et du coup, j'arrivais pas. Ça a mis 7 ans d'apprentissage jusqu'au jour où j'ai créé Kiyo Itachi en 2007.
0: Avant de créer Kiyo Itachi, de 2000 à 2007, quand tu te mets à concevoir sur MPC et tout, pour que les gens remettent aussi dans l'époque, il n'y a pas de tutos sur internet à tout va, il n'y a pas des trucs comme ça. Comment toi, le jeu de Blanc-Ménil, tu te mets pour bien te mettre dans le truc, pour comprendre un peu les trucs techniques et tout? Est-ce qu'il y a des gens à côté de toi en parallèle de ton parcours qui t'ont aidé au début, quoi? Tu sais, au niveau technique, à t'apprendre les choses, ou c'est de l'autodidacte?
1: Oui, au début, mon pote, là, Old J, il m'a montré les bases. Il faisait beaucoup de prod avec ma MPC, donc je le voyais faire.
0: Ok.
1: Et après, il est parti, il a déménagé. Et ensuite, moi, je voulais plus rapper, donc je faisais plus trop de prod. J'avais revendu mon sampler.
0: D'accord. C'est genre dans les années 2005 où tu t'es dit, vas-y, je me mets un peu plus rapper, quoi.
1: Ouais. 2005, je sors mon premier maxi, featuring Benzen. Asco de Benzen et Dasini, Mike et Aloe Black, l'américain.
0: Ok, lourd.
1: Et je sors un maxi, c'est bien vendu. Ensuite, j'ai fait Mauvais Vagabond.
0: Ensuite, t'as intégré le groupe ou vous l'avez créé ensemble ?
1: Ouais, on l'a créé. J'ai connu des mecs par la même occasion, on s'entendait bien.
0: Ok.
1: Puis on a eu l'idée de faire un groupe à deux au départ avec Ricardo. Et ensuite, on a rajouté les autres, puisque lui, il avait déjà un groupe qui s'appelait Chevalier de Bronze, avec Clouseau et Massif, et derrière, on a rajouté Siska, et on était cinq.
0: Est-ce que en 2007, quand tu crées le personnage, si je peux me permettre, Chio Itachi, l'entité Chio Itachi, tu décides de le faire exprès pour dissocier bien les deux beatmaker et rappeur, ou parce que tu sens que ça te saoule un peu le truc rappeur, que tu vas le laisser un peu de côté, que ce qui te passionne plus en fait c'est les prods?
1: Non, j'aime les deux, hein. Jusqu'à aujourd'hui j'écris, mais j'écris plus dans ma tête, j'écris pas au stylo ou sur téléphone.
0: Ok.
1: Mais c'est juste comme ça, des fois, pour délirer ou m'amuser ou progresser.
0: Ça sous-entend qu'il y a des morceaux de coaster rappeur qui dorment dans tes ordi.
1: Non, ouais, j'en ai quelques-uns, mais ça, c'est plus coaster, c'est fini.
0: Ok.
1: Mais c'est sous un autre nom et j'ai pas encore sorti le nom parce que...
0: C'est dans ta tête, c'est en tout cas, c'est pas impossible que ça sorte bientôt, quoi, un jour, quoi, en tout cas.
1: Ouais, un jour, ouais. Quand j'aurai fait ce que j'ai à faire avec Kyo, il sera peut-être mon nouveau nom, produit par Kyo Itachi, ouais.
0: Ok. Je vois que t'as une idée en tête. Est-ce qu'en 2007, c'est aussi clair que ça, quand tu crées Kyo, tu sais un peu ce que t'as envie de faire et de progresser à créer cette entité-là, ou c'est assez flou et ça viendra avec le temps, avec le parcours?
1: Non, en fait, c'est né d'une frustration. Kyo Itachi, c'est né d'une frustration, d'un ras-le-bol, d'être sous-estimé, de pas avoir sa chance. Et en fait, là, ça a créé en fait une force de caractère. C'est un peu spécial à expliquer, mais comme c'était quelqu'un de timide, mais en même temps d'ambitieux et très curieux, mais je me faisais rembarrer à chaque fois, tu vois.
0: Tu parles de quoi? En tant que coaster rappeur, parce qu'à l'époque c'était ça avant 2007, où tu parles plus avec ton expérience en groupe avec Mauvais Vagabond, des refus.
1: Non, en groupe c'était cool.
0: Okay.
1: En groupe c'était cool, mais je parle vraiment de l'expérience de beatmaker.
0: Ok.
1: Les deux, tu vois, coaster et beatmaker.
0: Et tu parles sous-estimé dans le sens un peu large, dans le sens par exemple que le travail d'un beatmaker est souvent sous-estimé. On dit le morceau, on voit pas forcément tout ce qu'il y a derrière en travail de sampling, surtout à l'époque.
1: Non, c'est pas ça. Hein. C'est surtout que j'ai pas de blaze, on me connaît pas.
0: Ok.
1: Donc comme on me connaît pas, que j'ai pas produit un tel ou un tel. Bah, quand t'es inconnu, on te demande ça fait combien de temps tu fais des prods. Les gens te jugeaient sur le nom, sur le parcours et aussi sur le nombre d'années que tu produis. Tu sais, regarde, à l'époque Internet ça arrivait. Donc sur MySpace, tout ça, les gens jugeaient rapidement. Mais moi, c'est créé d'une frustration par rapport à tout ça. Et qui a créé en fait une force de caractère. Ça m'a un peu transformé, d'où le concept et tout. Et en fait, quand j'en ai eu marre, j'ai effacé l'ancien MySpace que j'avais.
0: Okay. Et. Qui était sous quel blaze celui-là? Un autre blaze?
1: Qui était sous le blaze de Cyanjin. Okay. Mon nom de beatmaker c'était Cyanjin, on trouve pas beaucoup de choses là-dessus. Et je regardais un manga. Et je disais, je vais changer de nom, je vais tout recréer, je vais m'acheter un nouveau sampler. J'ai repris le sampler que j'avais de base, là, la MPC 2000 XL. Mais je regardais un manga, là, qui s'appelle Naruto. Et dedans, t'as un personnage qui s'appelle Itachi. Et quand il est arrivé, bah, ça arrivait au même moment où j'en avais marre. Et je dis, tiens, je vais m'appeler Itachi, mais pas en prénom. Parce que lui, c'est Itachi Uchiwa. Et moi, j'ai mis Itachi pour en nom, comme un nom de famille.
0: Yes.
1: Et Kyo, comme mon nom de famille commence par un K, j'avais mis K plus loin, Itachi. Et ensuite, tu vois, quand j'ai regardé qu'est-ce que je pouvais mettre comme blast qui commence par un K. Bah, y a un jeu vidéo que je jouais à l'époque sur Neo Geo qui s'appelle King of Fighters. Et t'as un personnage qui s'appelle Kyo. Du coup, j'ai écrit Kyo Itachi plus loin. Et j'aimais bien l'orthographe et c'est resté. Puis après, j'ai créé le concept et le masque, c'est arrivé 3 ans plus tard, 3-4 ans plus tard.
0: Est-ce que ça change quelque chose quand t'es, je sais pas comment dire, parce que c'est aussi notre époque, faut remettre dans le contexte et tout, mais de justement de se séparer, tu sais, t'es pas une vraie personne, t'es pas tel mec avec tel blaze et tout, t'es une entité, t'es un peu justement en fait ce côté frustrant de pas pouvoir placer pour des gens et tout parce que méconnu ou pas notoriété ou peu notoriété. Là, du coup, du fait de développer l'entité, tu vas sentir tout de suite que les gens, ça fait un truc de curiosité chez les gens et du coup ça interpelle. Ça interroge et du coup les gens viennent un peu plus vers toi.
1: Oui, il y a eu un peu de tout ça en fait. C'est l'entité au début, quand je l'ai créé, je disais il. D'ailleurs, je voulais pas qu'on sache que c'est moi.
0: Ouais, tu parles pour ton gars quoi, tu vois, genre chercher ton gars quoi.
1: Ouais, même pas, c'est-à-dire je disais il comme si c'était quelqu'un de virtuel en fait.
0: Ouais, pour que ce soit très très clair aussi dans le sens entité quoi, que ce soit séparé
1: des. Voilà, mais comme on est en France, je me suis dit lors d'une interview, on m'avait invité sur Génération là à Paris.
0: Ok.
1: Et je disais, ils peuvent pas interviewer Kyo s'il est virtuel. Les gars ils vont dire, je me fous de leur gueule, tu vois. Et du coup, j'ai commencé à répondre, à dire je. Et puis c'est resté. Et ensuite, il y a le masque qui est venu.
0: T'étais pas encore masqué là pour l'interview de Génération et tout.
1: Non, j'avais pas de masque. Okay. Le masque était chez moi, mais je l'avais acheté comme ça. Et au début, c'est un pote qui m'a dit si je le mets sur scène lors de la première partie des Sage-Po,
0: okay.
1: Bah, qui me respectait. Et moi, comme j'avais déjà le caractère et l'audace, je l'ai mis sur scène et je suis rentré sur scène avec le masque. Et depuis, je l'ai plus quitté.
0: Lourd.
1: Ouais, tout s'est assemblé au fur et à mesure. Et je voulais plus produire de français, je voulais produire que des américains, et c'est resté. Et ensuite j'ai découvert les Alpha One, Gizmo, Nekfeu, tous ces gars-là. Et du coup j'ai fait un premier maxi avec... j'ai fait un premier maxi en tant que Kyo avec Elemeno de Visionaries.
0: Et avec final, Born Again
1: Ouais, exact. Non, pas Born Again, ça c'est l'album. J'avais fait 1-2.
0: Ok.
1: Et il y avait un morceau avec Final. Et en fait, j'ai fait Musicio par la suite, l'album. Et ensuite Born Again, après Rusty Jux, John Robinson et plein d'autres.
0: Là, on est quoi? On est 2012-2010, entre 2010-2012.
1: Voilà, exact. Ouais.
0: On va s'écouter un petit son parce que le temps passe. Monsieur Kyo Itachi est dans l'émission Moi c'est sur Show. Vous êtes sur Radio Booster 89.1 comme tous les lundis de 14h à 15h. On s'écoute Kiamalaki avec Tonton Weedy, Kyo Itachi à la prod. Ah bah oui, sur l'album Solide, dispo partout. Allez!
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0: Bonjour, dans ce tuto, nous allons voir comment nettoyer les traces de moisissure sur vos joints.
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4: Yeah, toujours sur Radio Booster 89.1 avec Kyo Itachi. On s'est écouté un petit extrait de Solide avec Weedy de Express D, Kiamal Aki. Et on parlait juste avant un peu de ton tempérament un peu timide. J'avais une petite question, genre quand t'as créé le personnage, même toi tu l'as dit qu'il y avait un peu cette idée de revanche un peu sur cette timidité et tout. Est-ce qu'il n'y a pas eu aussi une petite revanche quand ça a commencé à justement 2012 et tout, que les gens ont commencé un peu à reconnaître ton talent et tout, de baroudeur, c'est-à-dire que t'as dû bouger un peu et rencontrer, et c'est les rencontres qui ont fait pop un peu le nom. Est-ce que c'est pas une revanche sur cette timidité de zinguer avec d'autres gens, rencontrer d'autres univers artistiques?
5: Oui et non, parce qu'en fait je cherchais pas de revanche. J'ai un caractère qui fait que je fais ce que j'ai à faire. De toute façon, tout ce qui est venu, j'ai fait tous mes disques par moi-même.
4: Ouais, c'est ton travail qui a payé, quoi.
5: Oui, voilà, et puis justement, j'ai un oncle qui me disait souvent il n'y a que le travail qui paye. Donc j'ai travaillé, j'ai fait ce que j'aimais et ce que j'aime. Et voilà, après, quand tu travailles, à un moment, c'est reconnu. Bon, peu importe l'échelle, mais c'est reconnu.
4: Est-ce que toi, t'as bougé, alors du coup, sans parler de revanche, mais est-ce que toi, t'as bougé pour ton art je le sais un peu en off, que toi, t'es allé aux États-Unis, machin. Est-ce que t'as eu d'autres expériences dans ces années-là, 2012, 2013, 2014, qui te font un peu sortir un peu de ton microcosme habituel et d'aller explorer un peu d'autres endroits et tout, grâce au hip-hop?
5: Ouais, j'ai fait 2006, j'ai fait 2012, 2013, 2018 aux États-Unis, toujours 2 à 3 semaines.
4: En mode DJer, en mode rappeur?
5: Non, non. Speaker. La première fois en mode rappeur en 2006.
4: Ok.
5: J'ai fait un morceau avec Vaster de Cannibal Ox.
4: Yes.
5: Et j'avais rencontré Mister Complex, Smooth Dazzler.
4: Mortel.
5: Et derrière,
4: j'ai été...
5: Ouais, c'était mon rêve d'aller là-bas, donc je suis parti sur un coup de tête et j'ai vu pas mal de choses, mais le mieux c'était en 2012. En 2012, j'ai rencontré beaucoup de monde, des Skyzour, Steve Jux,
4: yeah.
5: Tori, DJ Vildi, DJ Premier, Easy Mobi.
4: Mortel, ah ouais, t'as fait la totale, ok.
5: Ouais, j'ai rencontré beaucoup de monde.
4: C'est quoi le voyage en 2012? C'est Kyo Itachi qui part aux États-Unis?
5: Ouais. Comme et... l'album avec Rusty Jux, Hard Body Pop était sorti, il fallait que je le rencontre et qu'on fasse les clips.
4: T'avais travaillé tout le projet à distance et c'était plus pour la partie visuelle promo, enfin pour promouvoir l'album, que t'es là, oui. Là-haut en fait à la base.
5: Oui, exactement. Ouais.
4: Et là-bas, la rencontre, du coup, en réel, c'est cool. Quand t'as travaillé tout un truc avec un artiste, que t'es rentré dans son univers, que t'as produit un projet entier et tout, quand tu le check après en réel, ça doit être chambé, non?
5: Ouais, franchement, il y a une petite barrière, tu sais, de comme tu rencontres la personne pour la première fois.
4: Yes.
5: Mais après, une fois que tu la rencontres une fois...

0: deux fois, ça va. Et puis comme on est en connexion assez souvent, que ça soit au téléphone ou sur les réseaux, ben quand tu le rencontres, c'est comme si tu le connaissais un peu déjà.
1: Ouais, c'est ça. Tu as déjà parlé beaucoup avec lui, machin, par internet, par switch. Et puis il y a le truc musical aussi. Quand tu crées quelque chose avec quelqu'un, tu rentres dans le truc, non?
0: Ça dépend de l'artiste. Il y en a qui vont faire leur truc. Une fois que l'album est fait, ils font leur vie. Et il y en a qui restent connectés et il y a un feeling qui fait qu'on reste en connexion, quoi.
1: J'ai l'impression que les rappeurs qui travaillent avec toi aussi pour ton talent, mais il y a aussi un beaucoup de respect pour le monsieur avec le temps. Je pense à des Roca, des Alpha One. Alors, est-ce que c'est que du paraître dans le sens, nous, on ne sait pas si vous vous connectez, si le mec il prend la prod, il va travailler chez lui et après vous n'êtes pas spécialement en contact le reste du temps et tout. Mais il y a une certaine cette entité là, elle est respectée, respectable aussi quoi par les MC quoi. Tu le sens dans pas forcément dans leur texte même, tu vois, mais dans leur respect qu'ils ont pour toi quoi. Tu le sens ça ?
0: De toute façon, tout est basé là-dessus, hein. Tout est basé sur le respect. Et en fait, je m'entends avec la plupart des gars, que ça soit américain ou français. Et comme je suis quelqu'un de cool à la base et qui arrive à avoir un feeling naturel avec les gens, ben, t'as vu, il y a ce respect et aussi la discographie. Une fois que les gars ils se rendent compte que j'ai fait beaucoup de disques, que j'ai travaillé peut-être des fois avec leur rappeur préféré ou pas.
1: Yes. Ouais, c'est ça, que t'as sûrement collaboré avec une équipe, que t'as écouté, que t'as machin et tout, bah oui.
0: Oui, voilà. Et même, tu sais, des fois j'ai peut-être produit des rappeurs que ces gars-là ils écoutaient quand ils étaient plus jeunes.
1: Mortel.
0: Ouais.
1: Ouais, que ça soit... On en revient à ce que tu disais tout à l'heure, le travail paye, au final, c'est cette notoriété là, elle est valable aussi par là, et ce respect dont je parlais, il est aussi avec cette discographie là que t'as derrière, t'as pas besoin de t'en raconter, t'as pas besoin de trucs, t'as le parcours qui parle de soi-même, quoi.
0: Tu sais, j'en parle jamais habituellement, hein. C'est les gens qui parlent de ma discographie, tout ça. Des fois, t'es obligé, tu sais, il y a l'ego, et t'es obligé de montrer qui t'es dans certaines situations. Si tu le fais pas, on parle pas de toi. Tu vois?
1: Ça tu parles d'un sur, genre au sens large et tout, mais chez Watt, dans ton microcosme de tous les jours et tout, quand tu te lèves le matin et tout, les gens ils te parlent comme Tio, ils te parlent comme t'es toi, quoi. Tu vois ce que je veux dire? Est-ce qu'il y a cette entité là qui prend un peu le pas sur ta vie au jour le jour, ou en fait c'est bien distinct, quoi?
0: Non, ceux qui me connaissent bien, même dans ma famille, tout ça, bon, ils savent que je produis, que je fais des choses, mais sinon. On me parle en tant qu'être humain, même mes amis. C'est plus le pote que Kyo. Ah ouais, moi, quand je me lève le matin, je me dis pas « Ouais, je suis Kyo ». Tout ça, tu vois, je fais ce que j'ai à faire.
1: Sur cet album solide, tu l'as prémédité depuis longtemps, cet album ?
0: On va dire les prémices, c'était en 2015.
1: Ok. Ah ouais, donc ça fait un moment quand même que t'es dessus, quoi.
0: Ouais, oui et non, c'est-à-dire qu'en 2015, j'ai essayé, j'ai pas réussi. J'ai contacté pas mal de rappeurs, ça a pas fonctionné.
1: T'as fait le truc avec le gars de l'animalerie avec Lucio Bukowski. T'as fait un truc et t'avais taffé aussi avec Many Days. C'était
0: pas ça. Ouais, j'avais fait un projet instru avec Many Days. J'ai fait... Lucio Bukowski et un autre rappeur qui s'appelle Hugo Délire.
1: Yes, lourd.
0: Et des albums entiers, quoi. Et par la suite, j'ai voulu faire... ça s'appelait pas Solid, ça s'appelait Haute Sauce. Et en fait, je voulais faire une partie chaude avec des anciens et une partie fraîche avec des nouveaux gars. Mais c'était très compliqué à réaliser.
1: Ça veut dire que quand tu le fais en 2015, tu maquettes déjà des trucs à l'époque ou c'est plus non, dans ta tête et...
0: J'avais les sons, les prods. J'envoyais au MC, mais il n'y avait rien. Tu vois, des fois, même le contact, l'approche et tout vers ces MC-là, c'était dur. Tu vois, comme ils ne te connaissent pas, c'était compliqué.
1: Tu veux dire qu'en 2015, t'avais encore un peu de refus de machin, que peut-être qu'aujourd'hui, les mêmes MC auraient moins mis de temps à répondre et tout, quoi.
0: Alors déjà, le solide, c'était long, mais parce qu'il fallait la conception des prods et aussi les mecs qui soient posés et qu'ils écrivent.
1: Quand tu sors
0: Mais on
1: solide,
0: va dire.
1: là, c'est les mêmes prods que tu avais commencé à taffer en 2015 ou t'as tout refait?
0: Non, non, pas du tout.
1: Ouais,
0: Ouais, non. J'ai tout refait, toutes les prods, elles sont récentes, hein.
1: T'es assez prolifique dans ton taf, c'est-à-dire genre tu depuis 2012, 2010, tu fais quoi? Tu fais une dizaine de prods par mois quand même?
0: Non, non, c'est plus que ça. Hein.
1: Ah ouais?
0: Qui sortent, quand tu dis qu'ils sortent,
1: qui sortent, c'est-à-dire... Qui sortent pas justement, j'ai pas fini ma phrase, mais ce que je veux dire, c'est que tu fais chez Watt, quoi, tu vois, que je parle
0: pas. Non, de c'est plus que ça. On dirait des milliers de prods hein, dans mon ordinateur, mes disques durs.
1: Ah, c'est ça qu'on veut entendre, charbonner les gars, que le travail paye. Ah bah oui. Et c'est une discipline que tu te donnes depuis tout longtemps ou c'est,
0: non,
1: ou c'est,
0: non, avec c'est comme si je mangeais, en fait. Pour nature. Moi, c'est comme si je mangeais, c'est naturel. J'ai une idée, je me lève ou des fois j'écoute des musiques, des sonorités et je fais un squelette. Des fois je reviens dessus ou des fois je termine tout d'une traite. Il n'y a pas longtemps, là je crois vers le mois de juin, un truc comme ça, j'ai fait 24 prods sur 24 heures.
1: Lourd, en mode médiatisé.
0: Et ça donne un projet en fait.
1: Ah, t'en as sorti quelque chose de ce
0: 24 heures. Oh, ça s'appelle 24 heures, 24 prod.
1: Ah, mortel le délire. Aïe, aïe, aïe, aïe. Ça ne dort pas. Ça ne dort jamais. Quand tu te mets à rebosser un peu plus solide que c'était déjà dans ta tête en 2015, on l'a dit. Mais genre là, c'est genre il y a un an que t'es mis à contacter les gens ou un peu plus que ça?
0: Non, c'était 2018.
1: D'accord.
0: J'ai commencé fin 2018. Tu m'as dit quoi?
1: Je dis, ça a mis un peu de temps quand même.
0: Ouais, ouais. Bah, comme je t'ai dit, hein, tu sais, tu contactes un MC, un autre, après, t'as 3 sons, 4 sons. Puis il y a ceux qui veulent bien, ceux qui croient au projet. Comme je dis, au début, ils te connaissent pas bien. Et comme en France, des fois, il y a des projets qui sortent pas. Les mecs, ils écrivent, ils posent, ils vont en studio et les projets, ils sortent jamais. Du coup, ils ont été en studio pour rien ou des fois, ils récupèrent leur track. Mais ça a fait qu'ils sont... Comment on dit ça?
1: Ouais, qu'ils sont un peu plus aussi de leur côté et qu'ils ont du mal après à placer leur son. Je vois très très bien ce que tu veux dire, qu'ils ont du mal après à laisser placer
0: leur son. Qu'ils sont un peu réticents, tu vois.
1: Ouais, normal qu'ils regardent et la méfiance un peu, quoi.
0: Oui, voilà, ils se méfient, c'est ça exactement. Et moi, comme j'ai toujours été à la base au bout de mes projets, bah, il y a certains moments clés qui ont fait que les mecs, ils ont cru. Moi, j'ai produit deux Américains, là, Conway et Benny the Butcher de Griselda.
1: Tellement lourd.
0: Et j'ai produit les X-Men. Le clip, il est sorti assez tôt, en 2020.
1: Avec Mash Traffic, là, le feat.
0: Ouais, exact. Yes. Exact, Mensonger Make-up.
1: Lourd. Aïe,
0: et
1: aïe, aïe.
0: Du coup, c'est arrivé. Puis j'ai fait aussi un album avec Mash Traffic en 2021. En avril 2021, c'est sorti.
1: Donc tout ça, ce que tu veux dire au niveau de au moment où tu commençais à contacter un peu les gens, il y avait des actus qui faisaient que ton nom était un peu dans l'actualité du truc et tout, et ça a joué aussi sur l'acceptation de certains MC de croire au projet, quoi.
0: Oui, il y a ça. Par exemple, la connexion avec Roka, elle s'est faite par rapport au featuring qu'il y a eu sur l'album de Mash Traffic, puisqu'à la base, c'est Mash Traffic qui connaît Roka.
1: Et qui t'amène à la rencontre, quoi.
0: Voilà, ensuite Roka m'a demandé des prods pour son groupe 13 Coronas,
1: okay.
0: En Colombie. J'ai fait 5 prods sur le projet.
1: Ah d'accord, donc c'est ça vient d'avant votre relation aussi avec Roka, quoi. Vous avez fait des trucs aussi là-bas, quoi.
0: Ouais, en fait, 2020, 2021.
1: Ok. Bon.
0: C'est sorti à l'été 2021, le 13 Coronas. Et par la suite, on a commencé un album, on s'est bien entendu, on a commencé un album avec Roka et je l'avais invité sur Solid et du coup il a fait le morceau Savoir-faire. Mais on a un album là qui est fini, là, qui va sortir en 2023 avec Roka.
1: Ah ouais, lourd.
0: Ouais, je peux te dire qu'il est lourd le projet.
1: Est-ce que tu peux nous dire un mot sur je sais pas si Chériot c'est quelqu'un que t'as rencontré en réel pour ce projet-là?
0: Oui, bien sûr, j'étais là quand il a enregistré le track.
1: C'est quelqu'un que tu connais de longtemps?
0: Oui. En fait, c'est un grand de ma ville, de Blanc-Ménil. Et je le connaissais, je le voyais bien avant qu'il soit chez Ryo.
1: Mais est-ce que je parle en termes de, tu sais, Chiyo Itachi et Sherio, la collaboration, à quel moment
0: C'est la première celle-ci.
1: Ok, d'accord, c'est ça, vous aviez jamais déclaré le bail encore?
0: Non, non, non. J'avais jamais fait de morceau avec et tout, on se connaissait. Puis après, lui-même a vu, tu sais, étant passionné de hip-hop, il voyait ce que je faisais avec les Américains. Et un respect mutuel, je respectais déjà. Et quand moi je suis arrivé après, en tant que beatmaker et que mon nom a apparu, lui il était déjà connu depuis un moment. Donc, puis c'était important pour moi parce qu'il représente ma ville et c'est quelqu'un que j'ai beaucoup écouté.
1: C'est un peu la thématique que tu vas lui donner, thématique si je peux me permettre avec Chariot, on connaît, mais je vais t'aider. Tu lui t'es allé le voir en disant fais-moi un son qui représente un peu le bail, ou tu es plus allé le voir en mode respect d'un grand, faut que le grand du coin il soit sur ce solide.
0: Un peu de tout ça, mais plus lui il était libre de faire ce qu'il veut.
1: Yes.
0: Il savait ce que j'ai de lui. Et puis voilà, si je l'ai invité, il savait ce qu'il devait faire. Après, c'était juste une question de choix, de prod, de timing. Tout ça, tu vois. Il a pris son temps pour écrire, il me disait quand il avait fini le premier couplet. La plupart des artistes, hein, j'ai été très proche d'eux pour savoir où ça en était.
1: Suivez le truc à cœur.
0: Ouais, bien sûr.
1: Est-ce que tu t'es permis, je vais aller dire, d'intervenir? Alors, je pense que t'es trop pudique, puis tu travailles avec des gens tellement talentueux que t'as pas forcément besoin de dire quoi que ce soit, mais est-ce que tu t'es permis de faire des remarques ou des conseils sur des façons d'aborder tes propres prods quand tu les soumettais au MC? Ou c'était un peu quartier libre à chaque fois?
0: Non, c'était quartier libre. Les mecs, pour moi, comme je dis souvent, c'est des professionnels. Donc, ça, les c'est mecs, cool. C'est juste qu'ils choisissent. À partir du moment où ils ont choisi, ils aiment bien la prod. Ils prennent leur temps pour gratter. Il n'y a personne qui m'a fait un truc vite fait. En deux jours, ils grattent et c'est posé.
1: Ouais,
0: le truc, il est léger. Non, ils ont tous pris leur temps. Que ça soit Nasmeur, Ossé, Daddy Jokno, Jaice, peu importe les MC. C'était un peu long, mais ça valait le coup d'attendre.
1: On s'écoute, mec du 93, né dans le 75, Monsieur Chiario, big up Kiyo Itachi à la prod, LBN Click, ah oui!

0: Yes, c'était Mec du 93, né dans le 75, Monsieur Chériot, sur l'album solide de Chiyo Itachi, sur lequel il y a Alpha One, Faflara, Jean Jazz, Ify, FD Phénomène, Eloquence, Nick Fury, et j'en passe, Roca, Danny Dan, Romeo Elvis, Rosé, Nasme, Big Up, Daddy Joko, William Marcelin, les X aussi, sur le morceau Mensonge et Make-up, qui est déjà clippé depuis 2020. Merci Chiyo Itachi d'avoir passé un moment avec nous. C'est dispo sur toutes les plateformes, on peut le dire. Je veux juste, avant le petit mot de la fin, savoir si t'es déjà sur d'autres choses, parce que vu que t'as mis longtemps à concevoir celui-là, je suppose qu'un mec aussi prolifique que toi ne dort jamais. Est-ce que le but du jeu là, c'est d'aller défendre un peu solide dans les médias et tout, ou t'es très vite reparti sur quelque chose là?
1: Enfin, les deux, t'as eu défense solide à fond.
0: Ouais, parce que tu crois depuis longtemps, tu dis comme depuis 2015, il est dans ta tête, quoi.
1: Oui, mais c'était pas l'album que c'est aujourd'hui. C'est vraiment en 2018 que je savais ce que je faisais. Mais au début, en 2015, c'était plus une idée de faire un projet rap français. Enfin, c'est de ça que je dis que c'était les prémices. Mais sinon, j'ai l'album
0: Le vrai projet solide, ouais. Yes, l'album El Roca pour début 2023, tu disais?
1: Ouais, enfin 2023, je pourrais pas dire si c'est début 2023. Parce que là, il doit sortir un album qui s'appelle Cimarron avec DJ Juke.
0: Yes.
1: Père à son âme. Et du coup.
0: Il a sorti déjà un petit maxi là.
1: Pour oui, avec DJ Juke. Un maxi. Et là, il va y avoir des choses.
0: Ah, oui.
1: Et voilà, j'ai pas mal de projets français qui vont arriver. J'ai des idées qui commencent à arriver dans ma tête et tout.
0: Quand tu parles de projet français, ça veut dire de bosser avec des rappeurs français sur un album commun, par exemple,
1: Commun ou placer des prods sur certains projets. Il y a des connexions là, donc on verra ce qui va arriver, mais on bosse. Moi, je suis dans l'idée de développer du rap français comme j'aime. Du coup. Je vais arriver avec d'autres projets plus tard. Il y a quelques surprises encore dans Solid qui vont arriver et du coup.
0: Du clip.
1: Du clip, d'autres choses. J'essaie d'innover, de voir ce qui est possible de faire.
0: Mortel.
1: Il y a le vinyle aussi qui sort en septembre.
0: Lourd.
1: Donc, j'en ai pour toute l'année 2022 pour Solid.
0: Tu vas essayer de défendre, c'est que le projet est tellement lourd. Ah bah oui, allez vous prendre ça fort les gens, allez streamer ça au moins. Sinon procurez-vous du physique, procurez-vous le vinyle en septembre. Lourd mon gros, lourd. Grosse force à Watt.
1: Ouais, je te remercie.
0: Et on va se quitter en musique avec le petit morceau d'Alpha One 99 en puff. Que dis-je, petit morceau grosso mort sur l'album solide, encore une fois dispo partout. C'était Chiyo Itachi dans l'émission Moi c'est sur chaud. Merci infiniment Chiyo.
1: Ouais, je te remercie.
0: Ah bah oui, retrouvez-nous lundi prochain 14h-15h sur Radio Booster 89.1 avec mon gars sous la messe comme jamais. Ah bah oui, roulez.
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3: Mais qu'est-ce que tu crois? Que la bière que tu vas boire au café, c'est pas politique? Chaque fois que tu bois de la Henken, par exemple, qu'est-ce que tu crois que tu fais à part prendre un peu de bide? Tu donnes un peu plus de force de pouvoir à Henken. 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

10h30. V'là le patron qui se pointe. 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Moi, optimiste, je dis, faut voir les choses du bon côté. 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

14h03. Enfin mon rendez-vous pour l'emploi. Je lui dis, madame, vous êtes en retard. Elle me dit, ne vous inquiétez pas, ce ne sera pas long, je vous prie de bien vouloir vous asseoir. Visiblement, elle sait pas qui elle a affaire. Il va falloir que je mette les choses au clair. Ma petite dame, t'as beau avoir un cul d'enfer, espère pas me la faire à l'envers. Elle me dit, oh, vous savez, monsieur, de toute façon, votre situation, tout le monde s'en bat les couilles. Mais alors s'en bat les couilles, et puis... 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Puis il va revenir vers 15h avec son visage tout rougeau et son haleine de vinasse, son air satisfait, supérieur. 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Et ce jour-là, crois-moi, je serai équipé comme Dexter. Il me tarde de le voir courir, ça, ça va me faire bien rire. Puis je vais le rattraper par sa petite mimine potelée et je vais l'amener faire un tour avec moi. Ouais, je vais l'amener nourrir les poissons. Alors, tu trouves que je travaille pas assez bien, là? Hein? Je n'ai pas assez d'ardeur au travail, là? Hein? Tiens! Pense, pense, tiens, pense.

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10: Et nous, on les nomme les choses. Il dit The Son.
11: Le fils.
10: Son of a bitch.
11: Oui.
10: Ça veut dire un fils de pute.
11: Oui, fils de oui.
10: Fils c'est de pas fils de chien.
11: Non, mais ça veut. Non, c'est pas fils de chienne non plus,
10: non.
11: Si vous
10: non.
11: voulez. C'est fils, effectivement.
10: C'est fils de pute.
11: La meilleure traduction, effectivement, c'est fils de pute.
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rendons maintenant du côté de Toulouse. Hier soir, un individu armé a fait irruption dans une salle de concert où se produisait le rappeur. L'homme, âgé d'une trentaine d'années, aurait tiré plusieurs coups de feu en direction de l'artiste avant d'être interpellé puis maîtrisé par le service de sécurité. A immédiatement été transféré aux soins intensifs où il demeure toujours dans un état grave.

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3: On est millions sur Weibo, le réseau social chinois, à avoir commenté cette vidéo, celle d'une employée frappant violemment et à plusieurs reprises son patron à coups de serpillière. La raison, ce patron la harcelait en lui envoyant des textos à caractère sexuel. Madame Zhou, la victime, a reçu un immense soutien populaire, les affaires de harcèlement débouchant très peu devant la justice en Chine.
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Alors, comme ça, je peux voir que vous avez fait de la musique. Du piano, 10 ans de conservatoire. Et vous avez tout arrêté.

0: L'Agence internationale de l'énergie estime qu'une interaction avec une IA comme ChatGPT pourrait consommer 10 fois plus de courant qu'une recherche Google classique. Dit autrement, si toutes les recherches Google, 9 milliards par jour, passaient par ChatGPT, la consommation électrique mondiale augmenterait de 10 à 30 TWh annuellement, soit la consommation annuelle de l'Irlande.
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2: Elle pèse 125 kilos et peut théoriquement neutraliser un individu. Elle est dotée d'un système de reconnaissance faciale et d'un canon à filet. Une arme surprenante, les Chinois comptent l'équiper de gaz lacrymogène. Le robot est aujourd'hui télécommandé. À terme, il sera autonome.
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1: Nous, on les nomme, les choses. Il dit, the son,
2: le fils,
1: son of a bitch,
2: oui.
1: Ça veut dire un fils de pute.
2: Oui, fils de ch... Oui,
1: c'est pas fils de chien.
2: Non, mais ça veut... non, c'est pas fils de chienne non plus,
1: non.
2: Si vous
1: non.
2: voulez. C'est fils, effectivement.
1: C'est fils de pute.
2: La meilleure traduction, effectivement, c'est fils de pute.
1: Voilà, ben, faut le dire, parce que ça...

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1: Une raison pour l'interdire, mais c'est vrai.
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C'est déjà fini Jungle Industry pour cette semaine. Enfin, il reste 15 minutes. D'ici 15 minutes, ce sera fini. Les auditrices, les auditeurs, merci d'être à l'écoute. On se retrouvera dans 15 jours. Allez, des bisous.

Okay. End of the show in 7 minutes. On se retrouve dans 15 jours pour Jungle Industry sur Booster FM 89.1. On va se finir sur un morceau qui est dédié à tous les Robodub Soldiers, ceux qui font vivre la culture Sound System. Big up.

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